0: réveil avec le plein air café. C'est lundi, nous sommes le 12 octobre et c'est reparti pour une semaine de réveil avec vous. Katy Perry, Snoop Dogg dans un instant avec California Girls. Et puis Tove Lo, Stromae aussi, ce sera avec des fleurs. Et ce sera après les infos. Bon réveil à tous, il est 5h.
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2: Bonjour à tous. La gauche connaît désormais le visage de son candidat. Raphaël Glucksmann représentera la gauche à la prochaine présidentielle après sa victoire à la primaire social-démocrate ce dimanche soir. L'eurodéputé de place publique est largement élu dès le premier tour avec 66% des votes. Il estime vouloir faire une rupture avec LFI et que l'élection à venir est la plus importante de la 5e République. Une annonce qui est intervenue quelques heures après le meeting de Jean-Luc Mélenchon à Clermont-Ferrand. Le patron des Insoumis poursuit sa campagne électorale dans cette période de mobilisation lycéenne, un mouvement qui fait preuve d'une très grande maturité politique et syndicale selon lui. Il estime que les lycéens ne sont pas en train de s'agiter sans raison, alors qu'une nouvelle journée de mobilisation lycéenne est prévue mardi. La colère

0: municipal de nouveau frappé par une crue éclair. Plusieurs dizaines de maisons ont été balayées dans le centre du pays, moins de deux mois après les inondations meurtrières. Aucune victime n'est à signaler pour le moment. Les autorités népalaises demandent aux populations de se réfugier dans des lieux plus sûrs. La nouvelle campagne de vaccination annuelle contre la grippe et le Covid démarre mardi prochain. 15 millions de doses seront mises à disposition des professionnels de santé, soit près d'un million de doses supplémentaires que la précédente. Et puis en foot, l'OM victorieux en Ligue 1. Les Olympiens se sont imposés 2-0 sur la pelouse de Troyes ce dimanche soir en clôture de la 6e journée. Voilà pour l'essentiel de l'info. Très bonne journée à tous.
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0: Bongz, Purple Disco Machine sur plein air.
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0: Bah oui, c'est parti pour le plein air café, une nouvelle semaine qui démarre. Depuis 5 heures, le plein air café a ouvert ses portes. Soyez les bienvenus, c'est lundi, nous sommes le 12 octobre. Bonjour Charlotte.
2: Bonjour Sylvain, bonjour à tous.
0: Retour de week-end, est-ce que t'en as profité pour dormir et te reposer un petit peu?
2: Alors, non. Ah. J'ai pas arrêté, bossé. Non, j'ai organisé l'anniversaire de ma fille avec ses copains.
0: Ah, voilà. Ah oui, donc rangement à la maison, organisation à la maison, tout ça.
2: Alors, pas à la maison, donc en fait, j'ai pas fait grand-chose finalement.
0: Pourquoi?
2: Non, on a tout fait en extérieur, on a fait dans une salle de jeu.
0: Ah oui, d'accord.
2: Eh ben, c'était vachement bien. Franchement, je recommande. Bon, il y a un chèque à faire quand même.
0: Ah oui, c'est ça.
2: Mais je recommande.
0: Mais c'est le prix de la tranquillité, finalement.
2: C'est un peu ça, ouais.
0: Ok, très bien. Une nouvelle semaine qui démarre. De votre côté, bah, ce sera la reprise aussi du travail. Mais dites-vous que c'est la dernière semaine avant les vacances de la Toussaint
2: c'est
0: qui
2: vrai.
0: Vont approcher. Nous, on est ensemble jusqu'à 9h. Tout est prêt pour vous. Le chiffre du jour, notamment tout à l'heure, ce sera 10 000. Et puis les meilleurs tubes, on va retrouver UGEL ou encore James Blunt dans quelques secondes. Nous sommes aujourd'hui le lundi 12 octobre 2026. On peut souhaiter une bonne fête à qui?
2: Wilfried, Edwin, Félix, bonne fête.
0: Bonne fête à vous, c'est la journée mondiale pour la vue, la journée internationale de solidarité avec les peuples amérindiens, c'est la journée internationale des fossiles et la journée mondiale de l'arthrite. Et on va parler de ce qui s'est passé il y a de ça quelques années, puisque Charlotte, c'était le 12 octobre 1992.
2: Pour célébrer la découverte de l'Amérique par Christophe Colomb, le film de Ridley Scott, 1492, Christophe Colomb faisait une première mondiale. Il sortait simultanément dans 5000 salles de ciné dans le monde.
0: Et ouais, 500 ans après la découverte de l'Amérique, c'était donc 5000 salles de ciné qui étaient réquisitionnées et Gérard Depardieu dans le rôle de Christophe Colomb. Quand même assez fou,
2: ouais.
0: Ça. 1992. Le 12 octobre toujours, mais cette fois-ci en 2009, la sortie de ce titre.
2: Le premier titre posthume du chanteur américain Michael Jackson, This Is It.
0: Le co-auteur de la chanson, c'est Paul Anka. Et il a expliqué que cette chanson aurait été enregistrée en 1983 en vue d'un duo entre Paul Anka et Michael Jackson. Et que le titre original, c'était I Never Heard. Finalement, ça n'a jamais été finalisé. Et c'est sorti après la disparition de Michael Jackson. Les anniversaires du jour chez les personnalités.
2: On va commencer avec Manon Azem, l'actrice qui a 36 ans, Hugh Jackman à 58 ans, Patrick Bosseau à 64 ans et Clémentine Sellarié à 69 ans.
3: Enfin, c'est une bêtise, c'est un truc bête que j'ai envie de faire depuis le début. Et j'ai envie de faire un truc con, mais j'ai envie d'embrasser le monsieur qui est derrière moi sur la bouche. Voilà.
0: Ouais. Clémentine Sellarié qui était déjà très célèbre à l'époque mais qui avait fait ce geste justement. Exactement. Et donc qui fête aujourd'hui, tu l'as dit?
2: Ouais, elle fête son anniversaire aujourd'hui, elle a 69 ans.
0: Bon anniversaire aussi à nos auditeurs et auditrices. Alors on a eu dans le week-end des messages, l'un pour Tony qui fête ses 57 ans et l'autre pour Hélène qui fête aujourd'hui son 43e anniversaire.
2: Bon anniversaire.
0: Dans un instant, programme télé, l'info dans la région et pour les meilleurs tubes, UGEL et James Blunt maintenant dans le plein air café. Bon réveil.

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1: Madame, mademoiselle, monsieur.
2: Bonsoir à tous.
0: Sur TF1 ce soir, c'est le retour de la série Cat Size qui avait déjà bien marché lors de la première saison. Et ben, c'est de retour ce soir avec une nouvelle saison qui sera à découvrir, un nouvel épisode en prime time, 21h10. Série française, bien sûr, Cat Size. Ça s'appelle Un Nouvel Espoir. Et en deuxième partie de soirée, vous retrouverez New York, unité spéciale avec là aussi un épisode inédit. Sur France 2.
3: Une série télé pour ce soir, c'est Un Soupçon.
0: Rendez-vous sur France 3 avec James Bond 007 contre Dr. No. Bande-annonce.
4: Je m'appelle Bond. James Bond. Mes instructions étaient formelles. Je devais partir pour la Jamaïque dans 2 heures. J'ai licence de tuer.
5: J'ai décidé enfin d'accepter l'invitation.
4: Je dois partir immédiatement.
5: Alors que ça recommençait à devenir intéressant.
0: Dans le casting, Ursula Andress et Sean Connery dans le rôle de l'agent 007. Sur Canal+, ce sera la série Apollo Has Fallen, épisode 6. Sur M6,
3: on poursuit avec L'Amour est dans le pré pour ce soir.
0: Toujours avec Karine Le Marchand et toujours avec les agriculteurs et agricultrices à la recherche de l'amour. Sur W9, c'est un film, c'est Gran Turismo.
6: Vous êtes les 10 meilleurs joueurs de Gran Turismo au monde. On vous offre une chance de courir en professionnel. C'est pas un jeu vidéo. C'est la réalité.
0: Gran Turismo, c'est un célèbre jeu vidéo effectivement, mais transposé...
3: Non, c'est la réalité, t'as pas écouté.
0: Transposé sur les vrais circuits, là pour le coup, Gran Turismo sur W9 ce soir, ça dure 2h25. Sur TMC, de l'action.
3: Expendables 4 pour ce soir.
0: Sur TFX, le magazine Appel d'urgence, Gendarmes de Normandie, la bataille contre la délinquance. Et on va terminer avec une comédie française qui est pour moi culte, ce sera sur Gulli.
3: Avec Les Randonneurs pour ce soir.
0: Avec Karine Viard, Vincent Elbaz ou encore Benoît Poulvorde. Dans un instant, Temper City, bienvenue en tout cas, bon réveil, il est 5h30, voici l'info dans la région.
7: Bonjour à tous, il y a une ligne, elle a été franchie, ce sont les mots du maire de Besançon, visé par des attaques répétées depuis la campagne des municipales sur les réseaux sociaux. Ludovic Fagot hausse le ton et annonce porter plainte. Il explique que sa famille, qui n'a rien demandé, a été atteinte, inadmissible pour l'édile bisontin. Ludovic Fagot n'accepte pas non plus d'être assimilé au nazisme. Pour lui, c'est une injure, la critique politique est légitime, les amalgames et les attaques personnelles ne le sont pas, dit-il. L'actu du week-end marqué par ce refus d'obtempérer dans la nuit de samedi à dimanche à Roche-les-Beaupres, près de Besançon. Un jeune motard de 19 ans a été blessé. Selon les éléments communiqués par la gendarmerie, il a commis plusieurs infractions au code de la route et a refusé de répondre aux injonctions des militaires. Le conducteur du deux roues a fini par percuter un poteau et chuter. Blessé à une cheville, il a été pris en charge par les pompiers puis transporté au CHU de Besançon. Les investigations se poursuivent. Un piéton d'une vingtaine d'années a été mortellement fauché par une voiture samedi matin sur la RD 673 à Chemaudin et Vaux. Les conditions météo étaient particulièrement difficiles au moment du choc. Malgré l'intervention rapide des secours, la victime n'a pas pu être réanimée. Une enquête a été ouverte pour déterminer les circonstances précises de ce drame. Un mot de sport et de football. Sochaux a été tenu en échec à Bonal par Boulogne lors de la 8e journée de Ligue 2. Mauvaise opération pour les Sochaliens qui pointent à la 8e place à 4 longueurs du top 3. Et puis le 5e tour de la Coupe de France de foot s'est déroulé ce week-end. L'aventure continue pour le Racing Besançon, l'AJM Besançon et s'invite. Tous les résultats sportifs du week-end sont à retrouver sur pleinair.net. La météo, elle s'annonce ensoleillée ce lundi dans le Doubs. Après dissipation des grisailles et des brouillards matinaux, les températures, elles sont automnales, 18 degrés maxi cet après-midi sur le Grand Besançon.
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1: I love your smile, Shanice sur plein air.
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1: On retrouve maintenant notre chiffre du jour. Ce chiffre, ce sera 10 000. Et Charlotte, c'est toi qui vas nous expliquer à quoi il correspond.
3: À parler d'un vol long courrier avec un influenceur qui s'est lancé un défi sur un vol long courrier.
1: D'accord.
3: Alors, pas un défi par rapport au film qu'il aurait pu regarder, au sommeil, à quoi que ce soit, non. Par rapport au repas qu'il allait prendre, il a fait le pari d'ingérer eh bien, 10 000 calories durant un seul vol de 13 heures.
1: Mais non.
3: Alors, pour maximiser ses chances, il a réservé un billet en première classe sur un vol Etihad Airways, d'accord, reliant Toronto à Abu Dhabi.
1: D'accord.
3: Où les passagers peuvent commander nourriture et boissons à volonté. Avant même le départ, il avait vérifié auprès de la compagnie que ce service était bien disponible. Et puis après le décollage, double portion de filet de bœuf, pâte, caviar, omelette, cheesecake, fromage, champagne, vin aussi à consommer avec modération. Après un premier plateau, il estimait déjà avoir consommé plus de 3500 calories. Et puis ensuite, il a continué. Glace, cookies, quesadillas, pâtisserie, sandwich au poulet, chips, steak frites, Coca-Cola, baklava et beaucoup d'autres choses. Bref, à l'approche de l'atterrissage, le défi semblait un compromis. Il lui manquait encore environ 240 calories. Lorsque l'équipage a commencé à débarrasser la cabine, et puis dans un dernier effort, il a récupéré plusieurs barres chocolatées dans la boîte à snacks, Kit Kat, Bounty, Toblerone.
1: Il avait encore de la place.
3: Et il a franchi cette barre symbolique des 10 000 calories.
1: On est d'accord, ça sert à rien.
3: Non, mais il a dépassé le million de vues sur YouTube et était content.
1: D'accord. On n'a pas le prix aussi total que ça lui a coûté de manger dans l'avion.
3: C'était à volonté.
1: Ah oui, c'est vrai.
3: Donc bon,
1: formule à volonté.
3: Ça aide.
1: Oui, pourquoi se priver?
3: Ouais.
1: Allez, dans un instant sur plein air, l'horoscope de Natacha. Et tout de suite, Pierre Demar avec Je pense à vous.

0: Bélier, vous vous débarrassez de vos appréhensions pour relever vos challenges professionnels avec courage. Taureau, c'est le moment de poser des jalons et d'avancer vos pions sur l'échiquier de la réussite. Gémeaux, vous bénéficiez d'un potentiel énergétique enviable, ce qui vous permet de rattraper le temps perdu. Cancer, vous êtes en mesure de prendre des décisions qui auront un impact sur votre vie sentimentale. Lion, Vénus en sextile à votre soleil, vous permet de clarifier votre situation personnelle et d'harmoniser vos relations conjugales. Vierge, vous faites le point sereinement pour améliorer votre entente et ressouder les liens distendus ces derniers temps. Balance, la roue tourne en votre faveur. Vous dégustez les fruits de la passion avec gourmandise. Scorpion, soyez à l'écoute de vos collaborateurs. Ils seront de bons conseils. Sagittaire, vous êtes soutenu par la conjoncture céleste qui prône la communication sous toutes ses formes. Capricorne, surfez donc sur le net. Renseignez-vous, c'est le moment idéal pour vous informer. Verseau, vous retrouvez le moral et le tonus pour vous soutenir dans vos démarches professionnelles. Poisson, quelle vitalité! Profitez-en donc sans modération.
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0: Calvin Harris, Rihanna sur Plein Air.
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0: C'est une nouvelle semaine qui démarre et vous retrouvez les meilleurs tubes, bien sûr, l'info toutes les 30 minutes et cette semaine encore, les cadeaux sur Plein Air. Et Charlotte, je sais pas si t'as suivi un petit peu l'actu des jeux vidéo, mais il y a un jeu qui est sorti il y a pas longtemps, FC27.
2: Le jeu de foot.
0: Exactement ça. 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
0: 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Pour vous accompagner dans un instant, l'info, c'est l'éphéméride qui arrivera aussi et les meilleurs tubes de retour avec Clan, Café Conron dans le Plein Air Café.
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0: Merci de vous réveiller avec les meilleurs tubes sur plein air. C'est lundi, nous sommes le 12 octobre. On va démarrer une nouvelle heure ensemble avec notre éphéméride dans un instant. On va écouter Joe ou encore Tibbs et Mike Demero avec Take Me Away. Et ça, ce sera juste après les infos. Bon réveil à tous, il est 6h.
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2: Bonjour à tous, il n'y aura pas de second tour. Raphaël Glucksmann remporte haut la main la primaire de la gauche social-démocrate. L'eurodéputé Place Publique a largement dominé ses concurrents avec près de 66% des voix obtenues, devant le président du Parti Socialiste Olivier Faure à 14,4% et Ségolène Royal qui rassemble 7,6%. Ce soir, la bataille de la France commence, a déclaré le désormais candidat officiel de la gauche à la présidentielle juste après son élection. De son côté, Jean-Luc Mélenchon rassemble plus de 10 000 personnes à Clermont-Ferrand. Le candidat de la France Insoumise tenait un meeting principalement centré autour de la jeunesse. Il est notamment revenu sur la mobilisation lycéenne et réaffirme sa volonté de supprimer Parcoursup, qu'il considère comme le principal responsable de la colère. L'Insoumis a d'ailleurs renouvelé son engagement auprès des élèves dont il a reconnu la grande maturité politique et syndicale. Dans ce contexte, de nouveaux blocages sont attendus en ce début de semaine. La mobilisation s'annonce toutefois plutôt calme avant le début dès demain de l'acte 5 du mouvement de contestation. Des manifestations sont prévues partout en France à l'appel des syndicats. C'est un débat qui s'annonce très tendu à l'Assemblée nationale. À la veille de l'examen du projet de loi de finances 2027, le ministre de l'économie Roland Lescure affirme vouloir éviter le recours aux ordonnances pour faire adopter le texte. Invité de France 2 hier, il défend la nécessité de ramener le déficit à 5% quoi qu'il en coûte. Un cessez-le-feu énergétique entre la Russie et l'Ukraine, c'est l'annonce de Donald Trump hier. Le président américain a assuré sur son réseau social que les deux pays s'étaient mis d'accord pour stopper les frappes contre les infrastructures énergétiques. Aucun détail supplémentaire n'a cependant été communiqué. Volodymyr Zelensky a lui déclaré ne pas avoir été mis au courant, mais donne son accord sur le principe.

0: Show pour les meilleurs tubes sur plein air. On va maintenant faire un point date du jour avec notre éphéméride du 12 octobre 2026 parce qu'il y a pas mal de choses à vous dire sur cette date et on va commencer déjà par les saints du jour.
1: Wilfried, Edwin, Félix, bonne fête.
0: Bonne fête à tous, les Félix avec une réplique culte, le Père Noël est une ordure.
1: Et Félix, il a
0: un gros kiki, voilà.
1: Voilà, c'est dit.
0: Tout le monde connaît cette réplique. C'est pas nous qui le disons.
1: Non.
0: C'est la troupe du Splendide. C'est la journée mondiale de l'arthrite aujourd'hui, la journée internationale de solidarité avec les peuples amérindiens. C'est la journée mondiale pour la vue et la journée internationale des fossiles. Ça s'est passé le 12 octobre, c'était en 1992.
1: Oui, pour célébrer la découverte de l'Amérique par Christophe Colomb, le film de Ridley Scott, 1492, Christophe Colomb fait une première mondiale. Il sort simultanément dans 5000 salles de ciné dans le monde.
0: Et c'est Gérard Depardieu qui incarnait Christophe Colomb justement dans ce film. 12 octobre toujours, mais cette fois-ci en 2009.
1: Eh bien, la sortie du premier titre posthume du chanteur américain Michael Jackson, This Is It. This is it.
0: Une chanson qui aurait été enregistrée en 1983 et qui est donc sortie finalement en 2009, bien des années plus tard. On passe aux anniversaires du jour et on va commencer par une actrice.
1: Manon Azem qui a 36 ans aujourd'hui, Hugh Jackman a 58 ans, Patrick Bosso a 64 ans, Clémentine Cellari a 69 ans et Brigitte Lahaie fête aujourd'hui ses 71 ans.
0: On embrasse également Tony qui fête ses 57 ans ou encore Hélène de Besançon qui fête son 43e anniversaire. Dans quelques minutes, une info insolite, une info surprenante. Alors restez avec nous pour la découvrir. On écoutera aussi Sound of Legend avec San Francisco. Bon réveil.
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0: Uncover Zara Larsson sur Plein Air. On retrouve maintenant une info insolite. C'est notre info surprenante de ce lundi.
1: On parlait de Michael. D'accord. Michael, c'est un homme, d'accord, qui a été adopté, ok?
0: D'accord.
1: Il a découvert, en fait, quelque chose d'assez surprenant. Il y a peu, il a été adopté à sa naissance. Alors, il a toujours su qu'il avait été confié à une autre famille. Mm-hmm. Pendant près de 6 décennies, il a ignoré tout de ses parents biologiques. Sauf que, il y a un de ses demi-frères qu'il ne connaissait pas qui a effectué un test ADN permettant de remonter jusqu'à lui. Et d'accord. Donc de lancer des recherches familiales finalement.
0: Ah oui.
1: Alors il a pu rencontrer sa mère biologique, d'accord, pour la première fois à l'occasion de son 58e anniversaire. Mm-hmm. Et en fait, il a reçu un message vocal de son père. Alors, enfin, père biologique, hein. Il était intrigué par cette voix qui lui semblait familière.
0: Ouais.
1: Il a ensuite appris lors d'un appel téléphonique que celui-ci était musicien et en tournée. Et c'est alors que, bon, la vérité lui est apparue. Il lui a dit, mais est-ce que vous êtes Michael McDonald?
0: Attends, mais oui, c'est un nom qui me parle, ça, Michael McDonald.
1: C'était bien ça, oui.
0: Il fait partie des Doobie Brothers, lui.
1: Exactement, chanteur aux 5 Grammy Awards qui a marqué l'histoire des Doobie Brothers, rien que ça.
0: Incroyable.
1: Alors, en fait, ce qui s'est passé, son père et puis sa mère biologique lui ont expliqué, c'est que, ils se sont aimés, mais trop jeunes, ils ont eu cet enfant à 14 ans.
0: Ah oui,
1: et donc, ils ont choisi une adoption fermée, tout en continuant à se demander au fil des années ce qu'il était devenu. Bref, le chanteur a été très ému par ses retrouvailles, parce qu'il portait depuis des années une forme de culpabilité, même s'il était quand même très jeune à l'époque.
0: Incroyable, l'histoire est vraiment incroyable.
1: Ouais, c'est fou.
0: Restez avec nous, il y aura dans un instant notre Twitter. C'est le moment où on va parler réseaux sociaux. Tout à l'heure, la roue des quiz, l'info dans la région et les meilleurs tubes. Chez vous, dans la voiture ou déjà au travail, voici Adèle Castillon avec Été avec toi.

0: Brunei.
1: Bienvenue sur Plein Air. Il est l'heure de la Twitter, c'est-à-dire qu'on va parler maintenant réseaux sociaux. Les publications qui nous ont fait sourire et qu'on ne peut pas garder simplement pour nous, non. Partageons-les, ces publications.
0: Bien sûr.
1: Aujourd'hui, Charlotte, c'est une publication d'une page Facebook qui s'appelle « Parents épuisés », d'accord ?
0: Ouais.
1: Tu sais que tu es parent quand tu passes ta soirée à attendre qu'elle commence.
0: C'est vrai.
1: Ça, c'est jamais bon signe, ça veut dire que vraiment c'est une soirée très très longue.
0: Non, tu m'étonnes.
1: Qu'est-ce que tu as mis de côté pour la Twitter de ce lundi ?
0: Alors c'est l'histoire d'un loup malvoyant qui traverse la route pour aller chez son opticien. Une voiture arrive et paf le loup. Voilà.
1: Superbe. Elle est superbe. Allez, la suite de ce lundi avec Lewis Capaldi, ce sera Wish You The Best. Et à 6h30, c'est bien sûr l'info dans la région.
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3: Bonjour à tous, il y a une ligne, elle a été franchie, ce sont les

0: Mot du maire de Besançon, visé par des attaques répétées depuis la campagne des municipales sur les réseaux sociaux. Ludovic Fagot hausse le ton et annonce porter plainte. Il explique que sa famille, qui n'a rien demandé, a été atteinte. Inadmissible pour l'édile bisontin. Ludovic Fagot n'accepte pas non plus d'être assimilé au nazisme. Pour lui, c'est une injure. La critique politique est légitime. Les amalgames et les attaques personnelles ne le sont pas, dit-il. L'actu du week-end marqué par ce refus d'obtempérer dans la nuit de samedi à dimanche à Roche-les-Beaupré, près de Besançon. Un jeune motard de 19 ans a été blessé. Selon les éléments communiqués par la gendarmerie, il a commis plusieurs infractions au code de la route et a refusé de répondre aux injonctions des militaires. Le conducteur du deux roues a fini par percuter un poteau et chuter. Blessé à une cheville, il a été pris en charge par les pompiers puis transporté au CHU de Besançon. Les investigations se poursuivent. Un piéton d'une vingtaine d'années a été mortellement fauché par une voiture samedi matin sur la RD 673 à Chemaudin et Vaux. Les conditions météo étaient particulièrement difficiles au moment du choc. Malgré l'intervention rapide des secours, la victime n'a pas pu être réanimée. Une enquête a été ouverte pour déterminer les circonstances précises de ce drame. Un mot de sport et de football. Sochaux a été tenu en échec à Bonal par Boulogne lors de la 8e journée de Ligue 2. Mauvaise opération pour les Sochaux qui pointe à la 8e place à 4 longueurs du top 3. Et puis le 5e tour de la Coupe de France de foot s'est déroulé ce week-end. L'aventure continue pour le Racing Besançon, la JM Besançon et s'invite. Tous les résultats sportifs du week-end sont à retrouver sur pleinair.net. La météo, elle s'annonce ensoleillée ce lundi dans le Doubs. Après dissipation des grisailles et des brouillards matinaux, les températures, elles sont automnales. 18 degrés maxi cet après-midi sur le Grand Besançon.
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0: La suite, ce sera notre pourquoi du jour. Ce sera aussi Ariana Grande pour les meilleurs tubes. Mais pour l'instant, on retrouve surtout notre roue des quiz. Ce sera un quiz Christophe Colomb, Charlotte, puisque nous célébrons la découverte de l'Amérique par Christophe Colomb.
2: Bien sûr.
0: C'était en 1492, le 12 octobre. J'ai donc préparé 5 questions sur Christophe Colomb. On va voir comment tu vas t'en sortir avec la première de ces questions, par exemple. Faut savoir que le journal de bord de Christophe Colomb est une mine d'informations incroyable. Combien de voyages vers le Nouveau Monde a-t-il réalisé entre 1492 et 1504? Est-ce qu'il en a réalisé 4 ou est-ce qu'il en a réalisé 6?
2: 4.
0: Ouais, c'est une
2: c'est
0: bonne
2: déjà
0: réponse.
2: Très bien, hein.
0: C'est déjà très bien, effectivement. Lors de son premier voyage, Christophe Colomb a utilisé des bateaux, des caravelles, d'accord? Quels sont les noms des navires qu'il a utilisés? Est-ce que c'est la Maria, la Isabella et la Gira? Ou est-ce que c'est la Pinta, la Santa Maria et la Niña?
2: C'est la deuxième.
0: La deuxième proposition, ouais. Bonne réponse.
2: J'avais la Santa Maria. Donc.
0: Là aussi, tu avais la Santa Maria.
2: Oui, oui, en tête. Donc,
0: ah, d'accord.
2: Après, ça m'a aidé, quoi.
0: Ça me fait peur. Je dis quoi? Elle a un si gros bateau chez elle?
2: Non.
0: Bravo, ça fait de bonnes réponses. Cette troisième question va peut-être déjà te permettre de l'emporter aujourd'hui. Christophe Colomb, savait-il que la Terre était ronde? Est-ce que la réponse est oui? Comme tout le monde à l'époque, l'Église condamnait ceux qui pensaient que la Terre était plate. Ou est-ce que c'est oui? Comme certains intellectuels et marins, grâce à un ouvrage de Pierre Dailly.
2: Mais qu'est-ce que j'en sais, la deuxième?
0: Deuxième proposition. Bah oui, c'est une bonne réponse.
2: J'ai perdu dans cette
0: question. Un ouvrage qui reprend les théories de l'Antiquité grecque. Je me suis pas perdu dans cette question, qu'est-ce que tu racontes?
2: Bien sûr.
0: Voici la quatrième question. On le sait, il est arrivé donc en Amérique en 1492. Mais il est arrivé à quel endroit? Est-ce que c'était plutôt en Amérique du Sud, sur la côte argentine, ou en Amérique centrale, dans les îles des Caraïbes?
2: C'est... J'ai un doute. Amérique du Sud.
0: Amérique du Sud, ouais. Sur la côte argentine, ouais. Eh bien, c'est... Non, je suis désolé. C'était donc Caraïbes. En Amérique centrale et Caraïbes. Voici enfin la dernière question, Charlotte. Et elle concerne un point commun entre Magellan et Christophe Colomb. Est-ce que ce point commun, c'est qu'ils ont tous les deux fait le tour du monde? Ou est-ce qu'ils ont tous les deux travaillé sous les ordres du roi d'Espagne?
2: Ils ont travaillé sous les ordres du roi d'Espagne.
0: Bah oui, bonne réponse. Bravo. Quel talent!
2: Ouais, je sais.
0: D'ici quelques minutes sur plein air, Ariana Grande, Hate That I Made You Love Me. C'est pas facile à prononcer, mais c'est très bon à écouter. Ce sera dans quelques secondes.
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0: Un petit rappel qui ne fait pas de mal, vous rendre sur la page Facebook Plein Air La Radio Régionale pour toutes nos publications, mais aussi pour nous envoyer vos messages, vos pourquoi. Pourquoi du jour? On le doit à Joris aujourd'hui. Joris qui nous demande pourquoi les Allemands sont-ils aussi parfois surnommés les Boches?
3: C'était surtout avant, maintenant on le dit plus. Hein.
4: Ouais, c'est vrai.
3: Alors, en fait, ça a commencé tout ça au 19e siècle, d'accord?
4: Ouais.
3: Bien avant les guerres finalement, avec tête de Boche. C'était une expression populaire qui signifiait tête de bois ou tête dure pour parler d'une personne qui était têtue.
4: Okay.
3: Le mot boche venant lui-même de poche ou d'une boule de bois qui était utilisée dans certains jeux, d'accord? Puis après, on s'est mis à combiner allemand et boche. Enfin, tête de boche, c'est devenu Alboche, d'accord? Ils ont créé ce mot, les Français, vers 1860-1870.
4: Ah oui, c'était vieux en fait.
3: Ouais. Et puis il y a une simplification ensuite qui s'est produite. Le terme s'est raccourci en boche pendant la guerre de 1870, puis est devenu très populaire comme insulte ou surnom pour les soldats allemands durant la Première Guerre mondiale. Et c'est resté comme ça pendant un temps.
0: Eh ben merci Charlotte. Dans un instant sur plein air, The Pretenders. Et tout de suite l'horoscope de ce 12 octobre.
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5: Bélier, vous vous débarrassez de vos appréhensions pour relever vos challenges professionnels avec courage. Taureau, c'est le moment de poser des jalons et d'avancer vos pions sur l'échiquier de la réussite. Gémeaux, vous bénéficiez d'un potentiel énergétique enviable, ce qui vous permet de rattraper le temps perdu. Cancer, vous êtes en mesure de prendre des décisions qui auront un impact sur votre vie sentimentale. Lion, Vénus en sextile à votre soleil, vous permet de clarifier votre situation personnelle et d'harmoniser vos relations conjugales. Vierge, vous faites le point sereinement pour améliorer votre entente et ressouder les liens distendus ces derniers temps. Balance, la roue tourne en votre faveur. Vous dégustez les fruits de la passion avec gourmandise. Scorpion, soyez à l'écoute de vos collaborateurs. Ils seront de bons conseils. Sagittaire, vous êtes soutenu par la conjoncture céleste qui prône la communication sous toutes ses formes. Capricorne, surfez donc sur le net. Renseignez-vous, c'est le moment idéal pour vous informer. Verseau, vous retrouvez le moral et le tonus pour vous soutenir dans vos démarches professionnelles. Poisson, quelle vitalité! Profitez-en donc sans modération.

0: très bon réveil. Le Plénard Café, c'est reparti pour une heure. Avec dans un instant notre quoi donc. Vous serez mis à contribution pour participer. On écoutera Leanne Rimes ou encore Ella Langley avec Choosing Texas. Ce sera après ce nouveau point sur les infos. Bon réveil à tous, il est 7h.
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2: Bonjour à tous. Il représentera officiellement la gauche à l'élection présidentielle. Raphaël Glucksmann devance largement ses opposants à la primaire social-démocrate, élu dès le premier tour avec 66% des voix devant Olivier Faure, Ségolène Royal, Emmanuel Morel et Jérôme Gage. Le candidat Place Publique souhaite représenter une gauche fidèle et démocratique dans une bataille contre l'extrême droite. Il appelle à rassembler les électeurs tout en maintenant la rupture avec la France insoumise. Les insoumis qui se sont d'ailleurs mobilisés en nombre. Hier, plus de 10 000 personnes ont participé au meeting de Jean-Luc Mélenchon au Zénith de Clermont-Ferrand. Le candidat est longuement revenu sur la mobilisation lycéenne et estime que les élèves ne sont pas en train de s'agiter sans raison. Il s'est également exprimé sur Parcoursup qu'il qualifie d'une école du vice. En parallèle, des milliers de personnes demandent l'interdiction des armes mutilantes en manifestation. Une pétition lancée par l'association Attac a dépassé la barre symbolique des 100 000 signatures sur le site de l'Assemblée nationale. Elle dénonce la réponse disproportionnée des forces de l'ordre en marge du mouvement lycéen. Les signataires réclament notamment le retrait des LBD, des grenades de désencerclement ou encore des pistolets à impulsion électrique. Une Française parmi les blessés de cette attaque en Arabie Saoudite. Ce dimanche, les rebelles pro-iraniens houthis ont mené une frappe sur l'aéroport de Riyad, faisant 12 morts et plus de 300 blessés. Il s'agit de l'attaque la plus meurtrière du pays depuis plus de 10 ans. Dans un communiqué, la France a fermement condamné une opération qualifiée d'odieuse. L'Arabie Saoudite, elle, dénonce de son côté un crime de guerre et promet de répondre avec fermeté. Le pape Léon XIV va se faire opérer dans les prochains jours, annonce ce dimanche du souverain pontife. Les médecins lui ont détecté un nodule circonscrit au niveau du poumon. L'hospitalisation du pape devrait durer au moins une semaine. Et puis en rugby, le Stade Toulousain garde son trône en top 14. Les Rouges et Noirs ont renversé l'Aviron bayonnais 45-34 hier soir en clôture de la 6e journée. La semaine prochaine, ce sera le

0: Léane Rimes sur plein air. Nous sommes aujourd'hui le lundi 12 octobre 2026. On peut souhaiter une bonne fête à qui ?
1: Wilfried, Edwin, Félix, bonne fête !
0: Bonne fête à vous, c'est la journée mondiale pour la vue, la journée internationale de solidarité avec les peuples amérindiens, c'est la journée internationale des fossiles et la journée mondiale de l'arthrite. Et on va parler de ce qui s'est passé il y a de ça quelques années, puisque Charlotte, c'était le 12 octobre 1992.
1: Pour célébrer la découverte de l'Amérique par Christophe Colomb, le film de Ridley Scott, 1492, Christophe Colomb faisait une première mondiale. Il sortait simultanément dans 5000 salles de ciné dans le monde.
0: Ah ouais, 500 ans après la découverte de l'Amérique, c'était donc 5000 salles de ciné qui étaient réquisitionnées et Gérard Depardieu dans le rôle de Christophe Colomb. Quand même assez fou, ouais. Ça. 1992. Le 12 octobre toujours, mais cette fois-ci en 2009, la sortie de ce titre.
1: Le premier titre posthume du chanteur américain Michael Jackson, This Is It.
0: Le co-auteur de la chanson, c'est Paul Anka. Et il a expliqué que cette chanson aurait été enregistrée en 1983 en vue d'un duo entre Paul Anka et Michael Jackson. Et que le titre original, c'était I Never Heard. Finalement, ça n'a jamais été finalisé. Et c'est sorti après la disparition de Michael Jackson. Les anniversaires du jour chez les personnalités.
1: On va commencer avec Manon Azem, l'actrice qui a 36 ans, Hugh Jackman à 58 ans, Patrick Bosseau à 64 ans et Clémentine Célarier à 69 ans.
2: C'est une bêtise, c'est un truc bête que j'ai envie de faire depuis le début. Et j'ai envie de faire un truc con, mais j'ai envie d'embrasser le monsieur qui est derrière moi sur la bouche. Voilà.
0: Ouais. Clémentine Célarier qui était déjà très célèbre à l'époque mais qui avait fait ce geste justement. Exactement. Et donc qui fête aujourd'hui, tu l'as dit.
1: Ouais, elle fête son anniversaire aujourd'hui, elle a 69 ans.
0: Bon anniversaire également à Hélène qui habite à Besançon et qui fête ses 43 ans aujourd'hui. Et puis on a reçu un message pour Tony de Morteau qui a 57 ans. Pour la suite, ce sera notre événement du jour, ce sera notre quoi donc, et ce sera Manon Lisa avec le petit pêcheur. 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
0: On va tout de suite retrouver notre quoi donc, le premier rendez-vous de cette nouvelle semaine. Charlotte a préparé une question, va nous la poser et ce sera ensuite à vous de trouver la bonne réponse, si possible sans passer par Google parce que ça nous intéresse pas. Charlotte, on t'écoute pour le quoi donc.
3: La plus grande d'Europe est située à Orcières-Merlette. La plus grande quoi donc ?
0: Alors allez-y pour vos propositions de réponse. Vous avez peut-être pensé à quelque chose ou alors vous la connaissez réellement cette réponse. Ça nous intéresse, vous envoyez votre message, vous avez quelques minutes et Charlotte nous redonne une seconde fois le fameux quoi donc ?
3: La plus grande d'Europe, je te donne même la longueur, elle fait 1870 mètres et donc, eh bien, elle est du côté d'Orcières-Merlette. Mais la plus grande, quoi donc ?
0: Rendez-vous bien sûr sur la page Facebook Plein Air La Radio Régionale. C'est ici que vous ferez vos propositions de réponses. On reste ensemble avec le retour des meilleurs tubes. Voici Jen Ayash tout de suite avec About Us sur Plein Air.

0: très bon début de semaine avec Plein Air.
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0: Nous sommes aujourd'hui le lundi 12 octobre 2026. C'est la journée mondiale de l'arthrite, la journée internationale des fossiles. Les fossiles, rien à voir avec les faux cils que certaines personnes mettent sur leurs yeux. Les faux cils,
3: ouais,
0: on parle
3: bien.
0: Vraiment des fossiles fossilisés, quoi. C'est la journée internationale de solidarité.
3: Là, franchement, tu m'as fait rire.
0: Je t'ai régalé, je suis.
3: Rire.
0: Solidarité avec les peuples amérindiens, c'est également la journée mondiale pour la vue. Tu vois, on y revient aux yeux avec les fossiles.
3: Tout à fait.
0: Tu vas nous parler de quelque chose qui s'est passé un 12 octobre. On découvre maintenant notre événement du jour.
3: C'est un 12 octobre en 1955 que je suis née. J'ai donc 71 ans. Aujourd'hui, je suis une animatrice radio, mais on m'a découvert autrement. Je fus l'une des premières stars du cinéma pour adultes dans les années 70-80.
0: Ah,
3: je jouais dans des films
0: Brigitte Lahaie,
3: bien sûr. Brigitte Lahaie, elle fête aujourd'hui ses 71 ans.
0: Et bon anniversaire si comme elle, vous êtes née un 12 octobre. La réponse à notre quoi donc? Ça se rapproche. On retrouvera aussi Sia dans un instant. Et à 7h30, c'est bien sûr la rédaction avec l'info dans la région.
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4: Bonjour à tous. Malgré 5 épisodes de canicule, le Grand Besançon affiche un bilan touristique relativement solide pour l'été 2026. Les campings enregistrent une forte progression, notamment à Chalzel. Les piscines ont également connu une fréquentation record avec 95 000 entrées en juillet et en août. En revanche, la Citadelle accuse un recul de 8%. La clientèle étrangère poursuit néanmoins sa progression. Face aux évolutions climatiques et aux nouvelles habitudes des visiteurs, Grand Besançon Métropole entend développer de nouveaux projets en termes d'hébergement. Écoutez Patrick Ayache, c'est le vice-président de la métropole, également le maire de Piret.
5: Sur Besançon ville, il manque des hôtels. Il faudra rechercher à développer l'offre hôtelière, notamment l'offre hôtelière de grande qualité. Sur la périphérie, il y a de la place pour un camping supplémentaire. Il manque également une aire de camping-car. Alors on va consulter les communes périphériques pour voir si l'une d'entre elles aurait un petit périmètre de 2 ou 3 hectares sur lequel pourrait s'implanter un camping qui ne serait pas réalisé par GBM mais par un investisseur privé.
4: Dans le reste de l'actualité, il y a une ligne, elle a été franchie, ce sont les mots du maire de Besançon, visé par des attaques répétées depuis la campagne des municipales sur les réseaux sociaux. Ludovic Fagot hausse le ton, il annonce porter plainte, il explique que sa famille qui n'a rien demandé a été atteinte. Inadmissible pour l'édile bisontin, Ludovic Fagot n'accepte pas non plus d'être assimilé au nazisme. Pour lui, c'est une injure. La critique politique est légitime, les amalgames et les attaques personnelles ne le sont pas, dit-il. Et puis après un week-end de répit, le mouvement lycéen devrait reprendre ce lundi dans le Doubs avec des opérations de blocage, notamment à Besançon. Reste à savoir quelle sera l'intensité de cette mobilisation. Une chose est sûre, l'intersyndicale appelle à une nouvelle journée de grève et de manifestation demain mardi. La météo, grisaille et brouillard ce matin, ça va se dissiper pour laisser place au soleil dans le Doubs. 18 degrés maxi sur le Grand Besançon.

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0: Et nous retrouvons maintenant le quoi donc dans la partie où nous allons découvrir les propositions de réponses que vous avez pu envoyer ces dernières minutes. Ces réponses, elles font suite à la question que Charlotte a posée tout à l'heure. On part faire un petit tour à la montagne avec notre quoi donc.
3: Oui, oui, tout à fait. La plus grande d'Europe se situe du côté d'Orcières Merlette. Et eh bien, elle fait 1870 mètres. Mais la plus grande, quoi donc?
0: On a Alexandre qui propose piste de luge.
3: Non, c'est pas ça, Alexandre.
0: Jérôme nous dit la plus grande tyrolienne.
3: Oui. Tyrolienne commerciale, hein.
0: D'accord.
3: Le Roller Câble est situé à Orcières Merlette, donc c'est la plus grande tyrolienne commerciale d'Europe. Sur une distance de 1870 mètres, wow, la vitesse de croisière est d'environ 130 km/h avec des pointes à 140 km/h.
0: Incroyable. Ah oui, sensation garantie là pour le coup.
3: Carrément.
0: Je vais saluer quand même David qui nous disait la plus longue salle de pique-nique du monde. C'est pas ça?
3: Non.
0: Norman proposait structure gonflable, c'est pas ça non plus.
3: Non.
0: Et Johan nous disait la plus grande tablée pour manger une fondue savoyarde. Bah. 1870 mètres, ça fait
3: ça
0: une
3: commence
0: belle
3: à faire,
0: fondue,
3: hein.
0: Mais c'est pas ça, c'était donc Jérôme et sa tyrolienne qui avait la bonne réponse. Allez, la suite de votre réveil sur Plein Air avec la sélection télé de ce lundi soir et les meilleurs tubes, on aura Teddy Swims.
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0: en voiture. Au travail, Teddy Swims.
1: Madame, mademoiselle, monsieur.
2: Bonsoir à tous.
0: Sur TF1 ce soir, c'est le retour de la série Cat Size, qui avait déjà bien marché lors de la première saison. Et ben, c'est de retour ce soir avec une nouvelle saison qui sera à découvrir, un nouvel épisode en prime time, 21h10. Série française, bien sûr, Cat Size. Ça s'appelle Un Nouvel Espoir. Et en deuxième partie de soirée, vous retrouverez New York, unité spéciale, avec là aussi un épisode inédit. Sur France 2.
3: Une série télé pour ce soir, c'est Un Soupçon.
0: Rendez-vous sur France 3 avec James Bond 007 contre Dr. No. Bande annonce.
4: Je m'appelle Bond. James Bond. Mes instructions étaient formelles. Je devais partir pour la Jamaïque dans 2 heures. J'ai licence de tuer.
5: J'ai décidé enfin d'accepter l'invitation.
4: Je dois partir immédiatement.
5: Alors que ça recommençait à devenir intéressant.
0: Dans le casting, Ursula Andress et Sean Connery dans le rôle de l'agent 007. Sur Canal+, ce sera la série Apollo Has Fallen, épisode 6. Sur M6,
3: on poursuit avec L'Amour est dans le pré pour ce soir.
0: Toujours avec Karine Le Marchand et toujours avec les agriculteurs et agricultrices à la recherche de l'amour. Sur W9, c'est un film, c'est Gran Turismo.
6: Vous êtes les 10 meilleurs joueurs de Gran Turismo au monde. On vous offre une chance de courir en professionnel. C'est pas un jeu vidéo. C'est la réalité.
0: Gran Turismo, bah c'est un célèbre jeu vidéo effectivement, mais transposé...
3: Non, c'est la réalité, t'as pas écouté.
0: Transposé sur les vrais circuits, là pour le coup, Gran Turismo sur W9 ce soir, ça dure 2h25. Sur TMC, de l'action.
3: Expendables 4 pour ce soir.
0: Sur TFX, le magazine Appel d'urgence, Gendarmes de Normandie, la bataille contre la délinquance. Et on va terminer avec une comédie française qui est pour moi culte, ce sera sur Gulli.
3: Avec Les Randonneurs pour ce soir.
0: Avec Karine Viard, Vincent Elbaz ou encore Benoît Poulvord évidemment. Dans un instant l'info, Somber pour les meilleurs tubes et tout de suite c'est l'horoscope de ce 12 octobre.
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8: Bélier, vous vous débarrassez de vos appréhensions pour relever vos challenges professionnels avec courage. Taureau, c'est le moment de poser des jalons et d'avancer vos pions sur l'échiquier de la réussite. Gémeaux, vous bénéficiez d'un potentiel énergétique enviable, ce qui vous permet de rattraper le temps perdu. Cancer, vous êtes en mesure de prendre des décisions qui auront un impact sur votre vie sentimentale. Lion, Vénus en sextile à votre soleil, vous permet de clarifier votre situation personnelle et d'harmoniser vos relations conjugales. Vierge, vous faites le point sereinement pour améliorer votre entente et ressouder les liens distendus ces derniers temps. Balance, la roue tourne en votre faveur. Vous dégustez les fruits de la passion avec gourmandise. Scorpion, soyez à l'écoute de vos collaborateurs. Ils seront de bons conseils. Sagittaire, vous êtes soutenu par la conjoncture céleste qui prône la communication sous toutes ses formes. Capricorne, surfez donc sur le net. Renseignez-vous, c'est le moment idéal pour vous informer. Verseau, vous retrouvez le moral et le tonus pour vous soutenir dans vos démarches professionnelles. Poisson, quelle vitalité ! Profitez-en donc sans modération.

0: vous soyez dans votre voiture, que vous soyez en train de travailler ou que vous soyez encore à la maison, ce lundi démarre avec les meilleurs tubes sur plein air, Dua Lipa, Pierre Demar ou encore Tame Impala avec Loser. Ce sera juste après ce nouveau point info. Bienvenue à tous, il est 8h.
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2: Bonjour à tous. À la une ce lundi, ce violent incendie ce matin en plein cœur de Paris. Le feu s'est déclaré dans la nuit depuis le marché des Enfants Rouges dans le 3e arrondissement. Le site a été entièrement ravagé par les flammes. Il a finalement été maîtrisé dans la matinée. Les électeurs ont fait leur choix. Raphaël Glucksmann sera le visage de la gauche social-démocrate à l'élection présidentielle. L'eurodéputé Place Publique a remporté la primaire dès le premier tour hier soir en récoltant près de 66% des voix. Depuis, les réactions se sont multipliées. Emmanuel Morel et Jérôme Gage, lui, ont d'ores et déjà apporté leur soutien. Olivier Faure, lui, appelle à unir la gauche. Chez les écologistes, Marine Tondelier dit prendre acte de la décision des votants, tandis que la France insoumise fustige un énième candidat macroniste. Le ministre de l'Éducation est attendu dans le Nord aujourd'hui. Édouard Geffray se rendra dans l'Académie de Lille cet après-midi à 14h à la veille de l'acte 5 de la mobilisation lycéenne. La semaine dernière, il avait annoncé le déploiement de 3000 professeurs en plaçant dans les établissements où la situation l'exige. Ils seront affectés à partir de demain. Deux gendarmes grièvement blessés par balle en Guadeloupe. Les faits se sont déroulés lors d'une opération de police judiciaire aux Abîmes, précise Laurent Nunez. Selon le ministre de l'Intérieur, 4 suspects ont été interpellés dans le cadre de l'enquête. Les circonstances exactes restent à déterminer. Une procédure de dissolution engagée contre Égalité et Réconciliation. Le ministère de l'Intérieur soutient que l'association fondée par l'essayiste d'extrême droite Alain Soral, sous couvert de combattre le racisme, reprend en réalité le courant de pensée national-socialiste, référence directe au nazisme. Un décret de dissolution devrait être présenté dans les prochains jours. Et puis en foot, l'Olympique de Marseille renoue enfin avec la victoire. Les Marseillais se sont imposés 2-0 sur la pelouse de Troyes hier soir en clôture de la 6e journée de Ligue 1. Parmi les autres résultats, notez la large victoire de Rennes, 4-1 face à Auxerre, et de Nice, 2-1 contre Strasbourg. Excellente journée à tous.
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0: Très bonne matinée. On va maintenant faire un point date du jour avec notre éphéméride du 12 octobre 2026, parce qu'il y a pas mal de choses à vous dire sur cette date. Et on va commencer déjà par les saints du jour.
1: Wilfried, Edwin, Félix, bonne fête.
0: Bonne fête à tous, les Félix, avec une réplique culte, le Père Noël est une ordure.
1: Et Félix, il a...
0: un gros kiki, voilà.
1: Voilà, c'est dit.
0: Tout le monde connaît cette réplique. C'est pas nous qui le disons.
1: Non.
0: C'est la troupe du Splendide. C'est la journée mondiale de l'arthrite aujourd'hui, la journée internationale de solidarité avec les peuples amérindiens. C'est la journée mondiale pour la vue et la journée internationale des fossiles. Ça s'est passé le 12 octobre, c'était en 1992.
1: Oui, pour célébrer la découverte de l'Amérique par Christophe Colomb, le film de Ridley Scott, 1492, Christophe Colomb fait une première mondiale. Il sort simultanément dans 5000 salles de ciné dans le monde.
0: Et c'est Gérard Depardieu qui incarnait Christophe Colomb justement dans ce film. 12 octobre toujours, mais cette fois-ci en 2009.
1: Eh bien, la sortie du premier titre posthume du chanteur américain Michael Jackson, This Is It. This is it.
0: Une chanson qui aurait été enregistrée en 1983 et qui est donc sortie finalement en 2009, bien des années plus tard. On passe aux anniversaires du jour et on va commencer par une actrice.
1: Manon Azem qui a 36 ans aujourd'hui, Hugh Jackman a 58 ans, Patrick Bosso a 64 ans, Clémentine Cellari a 69 ans et Brigitte Lahaie fête aujourd'hui ses 71 ans.
0: On a aussi l'anniversaire de Tony qui habite à Morteau qui a 57 ans aujourd'hui et puis du côté de Besançon c'est Hélène qui fête ses 43 ans. On va lancer la roue des quiz, ce sera dans un instant. On aura aussi 4 sailles pour les meilleurs tubes et ce sera avec Animal.
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0: incontournable Michael Jackson sur plein air.
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0: Et dans la suite du plein air café, qu'est-ce qu'on aura? Eh ben, on aura une info insolite. On va aussi avoir l'info dans la région, mais pour l'instant, c'est surtout la roue des quiz. Ce sera un quiz Christophe Colomb, Charlotte, puisque nous célébrons la découverte de l'Amérique par Christophe Colomb.
2: Bien sûr.
0: C'était en 1492, le 12 octobre. J'ai donc préparé 5 questions sur Christophe Colomb. On va voir comment tu vas t'en sortir avec la première de ces questions, par exemple. Faut savoir que le journal de bord de Christophe Colomb est une mine d'informations incroyable. Combien de voyages vers le Nouveau Monde a-t-il réalisé entre 1492 et 1504? Est-ce qu'il en a réalisé 4 ou est-ce qu'il en a réalisé 6?
2: 4.
0: Ouais, c'est une
2: c'est
0: bonne
2: déjà
0: réponse.
2: Très bien, hein.
0: C'est déjà très bien, effectivement. Lors de son premier voyage, Christophe Colomb a utilisé des bateaux, des caravelles, d'accord? Quels sont les noms des navires qu'il a utilisés? Est-ce que c'est la Maria, la Isabella et la Gira? Ou est-ce que c'est la Pinta, la Santa Maria et la Niña?
2: C'est la deuxième.
0: La deuxième proposition, ouais. Bonne réponse.
2: J'avais la Santa Maria. Donc.
0: Là aussi, tu avais la Santa Maria.
2: Oui, oui, en tête. Donc,
0: ah, d'accord.
2: Après, ça m'a aidé, quoi.
0: Ça me fait peur. Je dis quoi? Elle a un si gros bateau chez elle?
2: Non.
0: Bravo, ça fait de bonnes réponses. Cette troisième question va peut-être déjà te permettre de l'emporter aujourd'hui. Christophe Colomb, savait-il que la Terre était ronde? Est-ce que la réponse c'est oui? Comme tout le monde à l'époque, l'Église condamnait ceux qui pensaient que la Terre était plate. Ou est-ce que c'est oui? Comme certains intellectuels et marins, grâce à un ouvrage de Pierre Dailly.
2: Mais qu'est-ce que j'en sais, la deuxième?
0: Deuxième proposition. Ah oui, c'est une bonne réponse.
2: J'ai perdu dans cette
0: question. Ouvrage qui reprend les théories de l'Antiquité grecque. Je me suis pas perdu dans cette question, qu'est-ce que tu racontes?
2: Bien sûr.
0: Voici la quatrième question. On le sait, il est arrivé donc en Amérique en 1492. Mais il est arrivé à quel endroit? Est-ce que c'était plutôt en Amérique du Sud, sur la côte argentine, ou en Amérique centrale, dans les îles des Caraïbes?
2: C'est... J'ai un doute. Amérique du Sud.
0: Amérique du Sud, ouais. Sur la côte argentine, ouais. Eh bien, c'est... Non, c'est... je suis désolé. C'était donc Caraïbes. En Amérique centrale et Caraïbes. Voici enfin la dernière question, Charlotte. Et elle concerne un point commun entre Magellan et Christophe Colomb. Est-ce que ce point commun, c'est qu'ils ont tous les deux fait le tour du monde? Ou est-ce qu'ils ont tous les deux travaillé sous les ordres du roi d'Espagne?
2: Ils ont travaillé sous les ordres du roi d'Espagne.
0: Ah oui, bonne réponse. Bravo. Quel talent.
2: Ouais, je sais.
0: Dans quelques minutes sur plein air, l'info dans la région, un chiffre, ce sera 10 000, notre chiffre du jour. Et puis vous profitez aussi, bien sûr, des meilleurs tubes. Ça redémarre avec Naïka, voici One Track Mind sur plein air. 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

0: Bon lundi, bon début de semaine. Et on va maintenant retrouver notre info illuminée de ce lundi, une info qui nous emmène à Philadelphie.
1: Oui, on va parler d'un homme. Un homme qui poste régulièrement des photos sur les réseaux sociaux. Et alors, je t'explique. En fait, il est allé dans un restaurant. Mmh. Il a filmé pour les réseaux sociaux un cheesesteak qu'il avait acheté, d'accord ?
2: Un cheesesteak ou un cheese ?
1: Steak.
2: Ah.
1: D'accord ?
2: Comme avec un cheesesteak, donc un steak haché avec du fromage, quoi.
1: Oui.
2: Un cheesesteak.
1: Bah, c'était un sandwich.
2: Il a ouvert le
1: sandwich, il a regardé un petit peu ce qu'il y avait à l'intérieur, d'accord. Mm-hmm. Et ensuite, il est revenu au comptoir pour se plaindre de la qualité du produit. Il a même envoyé le sandwich en plein visage du responsable avant de s'enfuir, d'accord. Cette scène, elle a été captée par des caméras de vidéosurveillance, ok.
2: D'accord.
1: Donc le restaurateur, restaurant était furieux. Ils ont annoncé une récompense de $5,000 pour toute information permettant l'identification et l'arrestation du suspect. Ok.
2: Ouais.
1: Bon finalement effectivement il y a quelqu'un qui est venu à la police. Le suspect lui-même pour avoir ses $5,000.
2: Quoi, non ?
1: J'ai dit au final si je me dénonce peut-être que je les aurai. Alors selon plusieurs médias américains, l'homme a expliqué aux enquêteurs qu'il produisait des contenus de critique de restaurant et qu'il lui arrivait de jeter la nourriture aux employés lorsqu'il n'appréciait pas un plat.
2: D'accord.
1: Bon ça n'a pas convaincu évidemment les internautes. Hein. Et évidemment qu'il n'aura pas cette récompense.
2: Ouais, ça me paraît assez évident.
1: Ouais.
0: Allez, côté musique, Riviera dans un instant, il est 8h30, on retrouve la rédaction avec l'info dans la région.
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4: Bonjour à tous. Malgré 5 épisodes de canicule, le Grand Besançon affiche un bilan touristique relativement solide pour l'été 2026. Les campings enregistrent une forte progression, notamment à Chalzeul. Les piscines ont également connu une fréquentation record avec 95 000 entrées en juillet et en août. En revanche, la Citadelle accuse un recul de 8%. La clientèle étrangère poursuit néanmoins sa progression. Face aux évolutions climatiques et aux nouvelles habitudes des visiteurs, Grand Besançon Métropole entend développer de nouveaux projets en termes d'hébergement. Écoutez Patrick Ayash, c'est le vice-président de la métropole, également le maire de Piret.
5: Sur Besançon ville, il manque des hôtels. Il faudra rechercher à développer l'offre hôtelière, notamment l'offre hôtelière de grande qualité. Sur la périphérie, il y a de la place pour un camping supplémentaire. Il manque également une aire de camping-car. Alors on va consulter les communes périphériques pour voir si l'une d'entre elles aurait un petit périmètre de 2 ou 3 hectares sur lequel pourrait s'implanter un camping qui ne serait pas réalisé par GBM mais par un investisseur privé.
4: Dans le reste de l'actualité, il y a une ligne, elle a été franchie, ce sont les mots du maire de Besançon, visé par des attaques répétées depuis la campagne des municipales sur les réseaux sociaux. Ludovic Fagot hausse le ton, il annonce porter plainte, il explique que sa famille qui n'a rien demandé a été atteinte. Inadmissible pour l'édile bisontin, Ludovic Fagot n'accepte pas non plus d'être assimilé au nazisme. Pour lui, c'est une injure. La critique politique est légitime, les amalgames et les attaques personnelles ne le sont pas, dit-il. Et puis après un week-end de répit, le mouvement lycéen devrait reprendre ce lundi dans le Doubs avec des opérations de blocage, notamment à Besançon. Reste à savoir quelle sera l'intensité de cette mobilisation. Une chose est sûre, l'intersyndicale appelle à une nouvelle journée de grève et de manifestation demain mardi. La météo, grisaille et brouillard ce matin, ça va se dissiper pour laisser place au soleil dans le Doubs. 18 degrés maxi sur le Grand Besançon.

0: Bye bye, Hélène Cio sur plein air.
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0: On retrouve maintenant notre chiffre du jour. Ce chiffre, ce sera 10 000. Et Charlotte, c'est toi qui vas nous expliquer à quoi il correspond.
3: À parler d'un vol long courrier avec un influenceur qui s'est lancé un défi sur un vol long courrier.
0: D'accord.
3: Alors, pas un défi par rapport au film qu'il aurait pu regarder, au sommeil, à quoi que ce soit, non. Par rapport au repas qu'il allait prendre, il a fait le pari d'ingérer 10 000 calories durant un seul vol de 13 heures.
0: Mais non.
3: Alors, pour maximiser ses chances, il a réservé un billet en première classe sur un vol Etihad Airways, d'accord, reliant Toronto à Abu Dhabi.
0: D'accord.
3: Où les passagers peuvent commander nourriture et boissons à volonté. Avant même le départ, il avait vérifié auprès de la compagnie que ce service était bien disponible. Et puis après le décollage, double portion de filet de bœuf, pâte, caviar, omelette, cheesecake, fromage, champagne, vin aussi à consommer avec modération. Après un premier plateau, il estimait déjà avoir consommé plus de 3500 calories. Et puis ensuite, il a continué. Glace, cookies, quesadillas, pâtisserie, sandwich au poulet, chips, steak frites, Coca-Cola, baklava et beaucoup d'autres choses. Bref, à l'approche de l'atterrissage, le défi semblait un compromis. Il lui manquait encore environ 240 calories. Lorsque l'équipage a commencé à débarrasser la cabine, et puis dans un dernier effort, il a récupéré plusieurs barres chocolatées dans la boîte à snack, Kit Kat, Bounty, Toblerone.
0: Il avait encore de la place.
3: Et il a franchi cette barre symbolique des 10 000 calories.
0: On est d'accord, ça sert à rien.
3: Non, mais il a dépassé le million de vues sur YouTube et était content.
0: D'accord. On n'a pas le prix aussi total que ça lui a coûté de manger dans l'avion parce que...
3: c'était à volonté.
0: Ah oui, c'est vrai.
3: Donc bon,
0: formule à volonté.
3: Ça aide.
0: Oui, pourquoi se priver?
3: Ouais.
0: Allez, dans un instant sur plein air, David Guetta. C'est la 6e fois qu'il est le meilleur DJ selon DJ Mag. C'est une sacrée reconnaissance de son travail. On l'écoutera avec Don't Let Me Go. Ce sera après l'horoscope de Natacha.
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4: Bélier. Vous vous débarrassez de vos appréhensions pour relever vos challenges professionnels avec courage. Taureau, c'est le moment de poser des jalons et d'avancer vos pions sur l'échiquier de la réussite. Gémeaux, vous bénéficiez d'un potentiel énergétique enviable, ce qui vous permet de rattraper le temps perdu. Cancer, vous êtes en mesure de prendre des décisions qui auront un impact sur votre vie sentimentale. Lion, Vénus en sextile à votre soleil, vous permet de clarifier votre situation personnelle et d'harmoniser vos relations conjugales. Vierge, vous faites le point sereinement pour améliorer votre entente et ressouder les liens distendus ces derniers temps. Balance, la roue tourne en votre faveur. Vous dégustez les fruits de la passion avec gourmandise. Scorpion, soyez à l'écoute de vos collaborateurs. Ils seront de bons conseils. Sagittaire, vous êtes soutenu par la conjoncture céleste qui prône la communication sous toutes ses formes. Capricorne, surfez donc sur le net. Renseignez-vous, c'est le moment idéal pour vous informer. Verseau, vous retrouvez le moral et le tonus pour vous soutenir dans vos démarches professionnelles. Poisson, quelle vitalité! Profitez-en donc sans modération.

0: David Guetta dans le plein air café.
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0: Vous avez démarré votre journée de travail, si ça se trouve, ou là, vous êtes sur le point de la démarrer. Bon courage. Il y en a qui, bien sûr, sont encore sur la route. Si c'est votre cas, on roule tranquillement. On se prend pas la tête. On y va, pépère.
3: Mais oui, ça vient se passer comme
0: vous
3: ça.
0: Vous êtes en retard de 3 minutes.
3: Ouais, pas pressé.
0: Eh ben, c'est pas grave.
3: On va pas se prendre la tête.
0: Il vaut mieux 3 minutes qu'une heure à cause d'un accrochage.
3: C'est sûr.
0: Voilà, c'est un petit conseil qu'on peut vous donner.
3: Tu as raison.
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0: Bonne chance à tous et très très bon lundi. Le Pleinair Café referme ses portes. Mais rassurez-vous, les meilleurs tubes vont vous accompagner toute la journée. Nous, Charlotte, on sera là demain 5h. Bisous.
3: Bisous.
0: Et puis on écoutera Ugel. Pour la suite, ce sera Moving to the Sun sur Plein Air. Très bon lundi.
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1: Bonjour à tous. La colère des lycéens gronde toujours. Nouvelle semaine de mobilisation partout en France. À la veille de l'acte 5 du mouvement, des premiers blocages sont en cours ce matin à Paris, Bordeaux ou encore Nantes. Une grande manifestation est prévue demain à l'appel de l'intersyndicale étudiante et enseignante. Dans ce contexte, le ministre de l'Éducation nationale est attendu dans le Nord aujourd'hui. Édouard Geffray se rendra dans l'Académie de Lille cet après-midi à 14h. La semaine dernière, il avait annoncé le déploiement de 3000 professeurs remplaçant dans les établissements où la situation l'exige. L'actualité, c'est aussi cet incendie ce matin dans le centre-ville de Paris. Le feu s'est déclaré dans la nuit au niveau du marché des Enfants Rouges dans le 3e arrondissement. Le site a été totalement détruit par les flammes. La préfecture de police précise qu'aucun blessé n'est à déplorer. Il représentera officiellement la gauche à l'élection présidentielle. Raphaël Glucksmann devance largement ses adversaires à la primaire social-démocrate, élu dès le premier tour avec 66% des voix devant Olivier Faure, Ségolène Royal, Emmanuel Morel et Jérôme Guedje. Le candidat Place Publique souhaite représenter une gauche fidèle et démocratique dans une bataille contre l'extrême droite. Il appelle à rassembler ses électeurs tout en maintenant la rupture avec la France insoumise. Une Française blessée après ses deux attaques en Arabie Saoudite. Ce week-end, les rebelles pro-iraniens houthis ont mené des frappes sur l'aéroport de Riyad, faisant au moins 13 morts et plus de 300 blessés. Il s'agit de l'attaque la plus meurtrière du pays depuis plus de 10 ans. Dans un communiqué, le ministère des Affaires étrangères français a fermement condamné l'opération qualifiée d'odieuse. Donald Trump annonce un cessez-le-feu énergétique surprise entre la Russie et l'Ukraine. Selon le président américain, les deux pays se seraient entendus pour mettre fin aux frappes visant les infrastructures énergétiques. Aucun détail n'a toutefois été communiqué sur les modalités de cet accord. Et puis en rugby, Toulouse, seul leader au classement de top 14 ce matin. Les Toulousains se sont imposés 45 à 34 hier soir face à Bayonne en clôture de la 6e journée. Pas de championnat la semaine prochaine, place au retour de la Coupe d'Europe. Bon début de journée à tous.

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1: Bonjour à toutes et tous. Un principal de collège et une professeure blessée par balle dans les Bouches-du-Rhône. Les faits ont eu lieu vers 10h ce matin à Aubagne. Un élève de 14 ans qui aurait tiré au fusil de chasse a été arrêté. Le pronostic vital des deux victimes n'est pas engagé. Les ministres de l'Éducation et d'Intérieur, Édouard Geffrey et Laurent Nunez, vont se rendre sur place. Le début d'une nouvelle semaine de mobilisation dans les lycées. Les actions ont repris à la veille d'une journée de grève. Et pour Emmanuel Macron, les choses avancent. Il faut poursuivre les concertations. Déclaration du président de la République depuis le mondial de l'auto. Il a inauguré le salon qui s'ouvre demain. Et Emmanuel Macron a aussi annoncé un accord imminent entre la France et l'Allemagne pour protéger l'industrie automobile européenne. Une réunion en cours sur le prix des carburants. Les distributeurs reçus par le Premier ministre, ils doivent évoquer des baisses de prix après la libération de stocks stratégiques de gasoil. Je serai le candidat de la rupture avec le macronisme. C'est ce que promet Raphaël Glucksmann sur ses tracts après sa large victoire à la primaire de la gauche. Hier, le candidat à la présidentielle a été félicité ce matin par l'ancien Premier ministre socialiste Bernard Cazeneuve, qui salue un résultat net qui confirme une ligne claire. Le point sur l'enquête concernant les tableaux Renoir volés à Cagnes-sur-Mer début septembre. Le procureur de la République de Marseille indique que les deux tableaux retrouvés dans l'Hérault sont légèrement endommagés. L'ADN du principal suspect a été retrouvé sur la housse abandonnée dans le jardin du musée. Cet habitant du Var de 29 ans a été mis en examen ce week-end. Et puis Thomas Joly va créer un spectacle musical sur Dalida. Une grande tournée doit démarrer d'ici un an au Dôme de Paris pour cette comédie musicale conçue avec le soutien d'Orlando, le frère de la chanteuse. Le directeur artistique des cérémonies des JO 2024 promet une odyssée disco et onirique pour rendre hommage à un monument de la chanson française. Voilà pour ce point sur l'actu à midi. Bonne journée. À notre écoute. 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
2: Bonjour, bonjour à tous. Dans le cadre de la primaire de la social-démocratie, plus de 120 000 électeurs ont participé au scrutin de ce week-end, remporté dès le premier tour par Raphaël Glucksmann avec 66% des suffrages exprimés. Dans le Doubs, le parti socialiste Place Publique et la gauche républicaine et socialiste saluent cette victoire. Les trois formations appellent désormais un large rassemblement des forces de gauche, des écologistes et des progressistes autour d'un projet commun pour l'élection présidentielle de 2027. Dans le Doubs, une intersyndicale appelle les personnels de l'éducation nationale à grève et à manifester ce mardi 13 octobre à Besançon. Dans le prolongement de la mobilisation lycéenne, les organisations syndicales dénoncent le manque de moyens, les suppressions de postes prévues au budget 2027, la dégradation des conditions d'enseignement. Elles réclament notamment des recrutements, des augmentations salariales, une amélioration des conditions de travail, la rénovation des établissements scolaires. Le rassemblement est fixé à 14h, parking battant avant un départ en manifestation. La gendarmerie du Doubs a mené plusieurs opérations de lutte contre la délinquance routière dans la nuit du samedi 10 au dimanche 11 octobre. Au total, 25 alcoolémies ont été relevées dans le département. À Laves, près de Besançon, une alcoolémie délictuelle, des infractions liées aux stupéfiants et un rodéo motorisé ont également été relevés. Un véhicule a été placé en fourrière. Et puis la gendarmerie du Doubs met en garde contre plusieurs tentatives d'escroquerie par spoofing, une technique qui consiste à usurper le numéro de téléphone d'une brigade de gendarmerie. Les fraudeurs se font passer pour des militaires afin d'obtenir les identifiants et coordonnées bancaires de leurs victimes. Les autorités rappellent qu'aucune information personnelle ou bancaire ne doit être communiquée par téléphone. Toute personne contactée est invitée à signaler rapidement les faits auprès d'une brigade de gendarmerie. En sport, en cyclisme, le coureur bisontin de Groupama FDJ United, Romain Grégoire, a terminé 22e de Paris-Tours. C'était ce dimanche 11 octobre. On termine définitivement ce flash par quelques mots de météo. L'après-midi sera bel et ensoleillé sur le territoire grand bisontin du côté du Mercure. Prévoyez des valeurs maximales autour de 19 degrés cet après-midi au meilleur de la journée.

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0: sauvage pour ce début de semaine. On est avec vous évidemment, les meilleurs tubes avec Lauryn dans quelques instants. On écoutera aussi Mickey et puis Bruno Mars juste après les infos à 16h.
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2: Bonjour à tous. Une attaque au fusil de chasse dans un collège à Aubagne. Le parquet de Marseille annonce l'ouverture d'une enquête pour tentative d'assassinat. Un élève en classe de 3e dans l'établissement a tiré dans les couloirs ce matin, blessant le principal et une professeure. Une troisième personne a été légèrement touchée. Des tirs également dans une salle de classe. Pour l'heure, aucun mobile n'a été établi selon la procureure adjointe de Marseille qui confirme que le suspect de 14 ans a été interpellé. Un drame sans lien avec le mouvement lycéen, précise la préfecture de police. La mobilisation a repris dans plusieurs villes ce lundi. Le ministère de l'Éducation indique qu'au moins 8 personnels ont été blessés en marge des mobilisations. Il ajoute que 130 établissements restent fermés aujourd'hui. C'est moins que la semaine dernière, avant l'acte 5 du mouvement prévu pour demain. Demain, ce sera aussi le début de l'examen du budget 2027 à l'Assemblée. Et les députés socialistes annoncent une motion de rejet préalable contre ce projet de loi de finances. Pour eux, le Premier ministre n'a donné aucun signe d'inflexion. En attendant, l'examen du budget de la Sécurité sociale a aussi débuté en commission à l'Assemblée aujourd'hui. Je serai le candidat de la rupture avec le macronisme. C'est ce que promet Raphaël Glucksmann sur ses tracts au lendemain de sa large victoire dès le premier tour à la primaire de la gauche. Le candidat à la présidentielle veut lancer la bataille de France. Il l'assure, la campagne commence maintenant. François de Canson est le nouveau président de la région Provence-Alpes-Côte d'Azur. Il a été élu aujourd'hui. Jusqu'ici vice-président, il était soutenu par Renaud Muselier, l'ex-président qui avait démissionné après son élection au Sénat fin septembre. Et puis du tennis, avec l'élimination d'Arthur Fils dès le troisième tour du tournoi de Shanghai. Le Français tête de série numéro 8 a été battu en 2-7 par le Néerlandais Botic van de Zandvliet. C'est fini aussi pour le numéro 2 mondial, l'Espagnol Carlos Alcaraz, sorti lui aussi au troisième tour du Masters 1000. Et c'est la fin de cette édition. Très bon après-midi. 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

Lauryn, c'était sur plein air. 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Allez, pour la suite, on va écouter ensemble Clan, et maintenant voici Mickey avec Échec et Mat, et ça se passe sur

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0: Bienvenue sur Plein Air tout le monde, on est hyper content évidemment de vous accompagner en cette première après-midi de la semaine avec les meilleurs tubes qui arrivent, le duo français Offenbach, on écoutera aussi Léona Lewis et puis Joseph Kamel, tout ça c'est juste après l'actualité régionale.
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3: Bonjour à tous. Devic Fagot, maire de Besançon, affirme avoir déposé plainte au pénal pour des publications qu'il juge insultantes, diffamatoires ou relevant d'appels à la haine. Il dénonce notamment des associations de son image à des références nazies et des attaques visant sa famille. Selon ses déclarations, au moins 4 personnes sont nommément visées, dont des élus qu'il ne nomme pas, ainsi que des comptes dont les utilisateurs restent à identifier. On l'écoute au micro de Plein Air.
4: Le débat démocratique, il est vraiment positionné sur le territoire bisontin, on n'a pas de problème avec ça et moi je n'ai pas de problème avec ça. Mais à partir du moment où les insultes, la diffamation, l'agressivité, l'appel à la haine sur les réseaux est porté à l'encontre donc d'un élu ou d'un citoyen quel qu'il soit, il faut savoir dire stop. Venir associer donc un élu dont je suis aujourd'hui à des propos nazis ou à des images nazies, c'est méconnaître l'histoire, c'est méconnaître mon histoire et c'est surtout derrière une ligne rouge qui n'était pas à franchir, surtout qu'en plus quand une deuxième ligne rouge est franchie et que ça touche votre famille, votre épouse ou vos enfants, et ça ce n'est plus acceptable.
3: Nouvelle journée de mobilisation dans l'éducation nationale ce mardi 13 octobre à Besançon. Une intersyndicale appelle les personnels à la grève et à manifester dans le prolongement de la mobilisation lycéenne. Les syndicats dénoncent les suppressions de postes, le manque de moyens, la dégradation des conditions d'enseignement. Ils réclament davantage de recrutement, des hausses de salaire et la rénovation des établissements. Le rassemblement est prévu à 14h, parking battant. Et puis la gendarmerie du Doubs a mené plusieurs opérations de lutte contre la délinquance routière dans la nuit de samedi à dimanche. Au total, 25 alcoolémies ont été relevées dans le département. À Lavaise, près de Besançon, une alcoolémie délictuelle, des infractions liées aux stupéfiants et un rodéo motorisé ont également été relevées. Un véhicule a été placé en fourrière. On termine définitivement ce flash par la météo. Une nouvelle dégradation est attendue pour demain, mardi. Nuages et brunes sont attendus pour l'après-midi. Ces conditions devraient se poursuivre dans la soirée. Et du côté des températures, prévoyez des valeurs comprises entre 7 degrés demain matin et 19 degrés demain après-midi.

plein air ce soir. Pour faire la fête tous ensemble, rendez-vous à partir de 20h pour la première discothèque de la région, de 20h et jusqu'à minuit, eh bien, ce sera les meilleurs tubes des années 80 en non-stop pendant plus de 4h, et même si c'est lundi, ça ne nous empêche pas de passer un bon moment tous ensemble, nom de Dieu. Allez, pour la suite, on écoute ensemble Adèle Castillon et maintenant voici Martin Garrix.

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0: vous êtes sur plein air. Allez, on est reparti pour une nouvelle heure de tube avec dans quelques minutes pour vous. Eh bien, Miley Cyrus, on écoutera Mine aussi, et puis Thumper City, tout ça c'est juste après les infos. Il est 17h.
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2: Bonsoir à toutes et tous. Emmanuel Macron réagit à l'attaque dans un collège d'Aubagne et salue le sang-froid et la réaction exemplaire de l'équipe éducative qui a permis d'éviter le pire. Un élève a tiré dans l'établissement à plusieurs reprises avant d'être maîtrisé et désarmé par un CPE. Il a été interpellé. Ce collégien de 14 ans a blessé 3 personnes, dont le principal. Leurs jours ne sont pas en danger. Cet après-midi, les ministres de l'Éducation, de l'Enseignement et celui de l'Intérieur rencontrent les personnels du collège et les forces mobilisées sur place. Dans l'actu également, une enquête ouverte par le parquet de Paris après cette cyberattaque massive et inédite contre des supermarchés. Le piratage à distance a visé la nuit dernière les installations frigorifiques pour les régler à 50 degrés. Plus de 250 magasins U, Leclerc et Intermarché ont été concernés. Conséquence, l'ensemble de leurs produits frais est surgelé et perdu. On en sait plus sur le vol des tableaux Renoir à Cagnes-sur-Mer, retrouvé ensuite dans l'Hérault. Selon le procureur de Marseille, l'une des œuvres est légèrement déchiré et va nécessiter des travaux de restauration. 4 hommes ont été mis en examen et 2 sont en détention provisoire depuis ce week-end. Selon les enquêteurs, il n'y avait pas de commanditaire à ce vol de tableau. Des baisses de prix à venir pour le gasoil, de 8 à 12 centimes le litre, selon le directeur général de Total. Patrick Pouyanet annonce aussi 20 centimes de baisse pour le gasoil non routier. Il fait partie des distributeurs reçus à Matignon aujourd'hui. Réunion autour du Premier ministre pour faire le point sur les baisses de prix de carburant après la libération de stocks stratégiques. Et concernant l'énergie aussi, notez que le prix de référence du gaz augmentera de nouveau au 1er novembre de plus 6,6%. Et puis le prix Nobel de l'économie décerné à 2 Américains, Michael Woodford et Robert Hall, récompensés pour leurs recherches sur de nouveaux modèles macroéconomiques qui ont amélioré, selon le comité Nobel, notre capacité à mettre en œuvre des politiques de stabilisation efficaces. Bonne fin d'après-midi.

Miley Cyrus, c'était sur plein air. Ils sont là pour vous réveiller chaque matin de bonne humeur. Ce sont Sylvain et Charlotte dans le plein air café. Chaque jour, entre 5 et 9 heures, c'est beaucoup de bonne humeur, beaucoup de tubes, beaucoup d'actu régional, mais aussi à votre éphéméride, votre programme télé et plein d'autres choses, dont des petites surprises. Alors pour se réveiller de bonne humeur chaque matin, on se branche à plein air. Allez, pour la suite, on va écouter ensemble Ariana Grande dans

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0: Les meilleurs tubes, ça continue, bien entendu, avec Taylor Swift, Chris Amsterdam ou encore Purple Disco Machine. Tout ça, ce sera à la suite et sans interruption. Mais tout d'abord, voici l'actualité régionale.
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3: Bonjour, Ludovic Fagot, maire de Besançon, affirme avoir déposé plainte au pénal pour des publications qu'il juge insultantes, diffamatoires ou relevant d'appels à la haine. Il dénonce notamment des associations de son image à des références nazies et des attaques visant sa famille. Selon ses déclarations, au moins 4 personnes sont nommément visées, dont des élus qu'il ne nomme pas, ainsi que des comptes dont les utilisateurs restent à identifier. On l'écoute.
4: Le débat démocratique, il est vraiment positionné sur le territoire bisontin. On n'a pas de problème avec ça et moi, je n'ai pas de problème avec ça. Mais à partir du moment où les insultes, la diffamation, l'agressivité, l'appel à la haine sur les réseaux est porté à l'encontre donc d'un élu ou d'un citoyen quel qu'il soit, il faut savoir dire stop. Venir associer donc un élu dont je suis aujourd'hui à des propos nazis ou à des images nazies, c'est méconnaître l'histoire, c'est méconnaître mon histoire et c'est surtout derrière une ligne rouge qui n'était pas à franchir, surtout qu'en plus quand une deuxième ligne rouge est franchie et que ça touche votre famille, votre épouse ou vos enfants, et ça, ce n'est plus acceptable.
3: Un grave accident de la circulation s'est produit sur le 12 octobre vers 16h, route de Lyon à Quingé, devant le restaurant La Truite. Un homme de 75 ans circulant en fauteuil roulant aurait été renversé par une voiture dont le conducteur aurait pris la fuite, grièvement blessé. La victime a été médicalisée sur place avant d'être transportée au CHU Mingeau de Besançon. Son pronostic vital est engagé. Et puis la gendarmerie du Doubs a mené plusieurs opérations de lutte contre la délinquance routière dans la nuit du samedi 10 au dimanche 11 octobre. Au total, 25 alcoolémies ont été relevées dans le département. À l'Avez, près de Besançon, une alcoolémie délictuelle, des infractions liées aux stupéfiants et un rodéo motorisé ont également été relevés. Un véhicule a été placé en fourrière. La météo, pour terminer, une nouvelle dégradation est attendue pour demain, mardi, sur le territoire Grand Bisontin. Nuages et bruines sont attendus pour l'après-midi. Ces conditions devraient se poursuivre dans la soirée. Du côté des températures, prévoyez 7 degrés demain matin, 19 degrés demain après-midi pour les maximales.
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0: C'est ça la vie, baby.
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1: 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Et il y en a tout plein qui arrivent avec Manon Lisa. Et maintenant, voici Olly Murs sur plein air.

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0: excellente soirée avec Plein Air, les meilleurs tubes, ça continue. Dans un instant, je vous dis comment gagner la PlayStation 5 avec nous cette semaine. Mais d'abord, on écoute Damiano David et Tame Impala après les infos à 18h.
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2: Bonsoir à tous. Trois ministres dans un collège d'Aubagne où un élève a tiré ce matin. Ils sont venus apporter leur soutien à la communauté éducative et aux forces de l'ordre et de secours. Cet après-midi, la procureure adjointe de Marseille, Audrey Joineton, a détaillé le déroulé des faits. C'était vers 9h30 ce matin.
3: Il est rentré avec un étui de guitare. Il a manifestement enlevé de cet étui une arme, qui est une arme longue, un fusil de chasse. Il est monté au premier étage de l'établissement. Et là, il a tiré en direction donc de deux personnes qui étaient présentes dans ce hall du premier étage, le proviseur de l'établissement, ainsi qu'un professeur qui était présent. En l'état des premières auditions et des premiers témoignages, nous n'avons pas de précision. Il ne se serait pas exprimé ni proféré aucune phrase particulière.
2: Et aucune des victimes n'a eu son pronostic vital engagé. Une enquête pour tentative d'assassinat est en cours. Sur place, le ministre de l'Intérieur déplore un événement grave et dramatique. Laurent Nunez qui dit rester prudent sur les motivations du suspect. Et ces faits en tout cas n'ont aucun lien avec le mouvement lycéen. Mobilisation en baisse aujourd'hui et encore des incidents localement avant une nouvelle journée d'action et de grève prévue pour demain. Ce sera aussi ce mardi le début de l'examen du budget 2027 à l'Assemblée et les députés socialistes annoncent une motion de rejet préalable contre ce projet de loi de finances. Pour eux, le Premier ministre n'a donné aucun signe d'inflexion. Des frigos de supermarchés piratés pour monter à 50 degrés. Une cyberattaque a visé plus de 250 magasins. C'est l'entreprise chargée des meubles réfrigérés qui a été piratée. Les aliments frais ou congelés ont tous été jetés. Et puis du tennis pour finir. Arthur Fils s'arrête au troisième tour du tournoi de Shanghai. Le numéro 1 français s'est incliné en 2-7 face au néerlandais Botic van de Zandsploot. Mauvaise opération pour Arthur Fils dans sa course au top 10 mondial, synonyme de participation aux Masters. Bonne fin de journée.

Damiano David, c'était sur plein air. 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Allez, pour la suite, on va écouter ensemble Teddy Swims. Et maintenant, voici Vanessa Paradis avec Les Épines du Cœur sur plein air.

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0: On est bien tous ensemble sur plein air.
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0: Avec les meilleurs tubes qui continuent dans un instant. Dua Lipa, on écoutera aussi John Summit et puis Ella Langlais. Tout ça à la suite et sans interruption, juste après l'actualité régionale sur plein air.
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3: Bonjour à tous. Ludovic Fagot, maire de Besançon, affirme avoir déposé plainte au pénal pour des publications qu'il juge insultantes, diffamatoires ou relevant d'appels à la haine. Il dénonce notamment des associations de son image à des références nazies et des attaques visant sa famille. Selon ses déclarations, au moins 4 personnes sont nommément visées, dont des élus qu'il ne nomme pas, ainsi que des comptes dont les utilisateurs restent à identifier. Un grave accident de la circulation s'est produit ce lundi 12 octobre vers 16h, route de Lyon à Quingé devant le restaurant La Truite. Un homme de 75 ans circulant en fauteuil roulant a été renversé par une voiture dont le conducteur aurait pris la fuite. Grièvement blessé, la victime a été médicalisée sur place avant d'être transportée au CHU Mingeau de Besançon. Son pronostic vital est engagé. 8 sapeurs-pompiers mobilisés avec 3 engins sont intervenus. La gendarmerie nationale était également présente sur les lieux. La gendarmerie du Doubs met en garde contre plusieurs tentatives d'escroquerie par spoofing, une technique qui consiste à usurper le numéro au téléphone d'une brigade de gendarmerie. Les fraudeurs se font passer pour des militaires afin d'obtenir les identifiants et coordonnées bancaires de leurs victimes. Les autorités rappellent qu'aucune information personnelle ou bancaire ne doit être communiquée par téléphone et toute personne contactée est invitée à signaler rapidement les faits auprès d'une brigade de gendarmerie. La gendarmerie du Doubs a mené plusieurs opérations de lutte contre la délinquance routière dans la nuit du samedi 10 au dimanche 11 octobre. Au total, 25 alcoolémies ont été relevées dans le département. À l'AVS près de Besançon, une alcoolémie délictuelle, des infractions liées aux stupéfiants et un rodéo motorisé ont également été relevés. Un véhicule a été placé en fourrière. En sport, en cyclisme, le coureur bisontin de Groupama FDJ United, Romain Grégoire, a terminé 22e hier de Paris-Tours. C'était donc hier dimanche 11 octobre. La météo pour terminer, une nouvelle dégradation est attendue pour demain mardi dans le territoire grand bisontin. Nuages et bruines sont attendus pour l'après-midi. Ces conditions devraient se poursuivre dans la soirée. Du côté des températures, 7 degrés demain matin et 19 degrés demain après-midi.

On est hyper content de vous accompagner. Plein air en toutes circonstances et aussi sur notre page Facebook. Vous tapez Plein air, la radio régionale. Et vous n'hésitez pas à nous y rejoindre à tout moment pour échanger, pour rencontrer la communauté Plein air et évidemment rester branché à l'actu régionale. Pour la suite, on va écouter ensemble 4-16. Et maintenant, voici Eva avec Sur la piste. C'est trop tôt.

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Excellente soirée avec plein air. On est reparti pour une nouvelle heure de tube avec dans quelques instants Barry Can't Swim. On écoutera aussi Ina avec Amazing et puis James Blunt, Test Like Summer sur plein air à 19h.

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On n'oublie pas évidemment d'écouter plein air, le plein air café avec Sylvain et Charlotte. Hein, chaque matin entre 5 et 9 heures, c'est beaucoup de bonne humeur. Ils vous accompagnent évidemment avec le sourire, des tubes, de l'actu locale et des petits jeux évidemment. 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Pour la suite, on va écouter ensemble Jelly Maël. Et maintenant, voici Jennifer Lopez.

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0: Et ça continue sans interruption. Il y en a tout plein là qui arrivent avec Jérémy Frérot. On écoutera aussi Imagine Dragons, Bibi Rexha. Et maintenant aussi Danny Himes avec It's Alright sur plein air.

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0: Ça y est, c'est parti, direction les années 80 avec la première discothèque de la région. C'est hyper simple, hein, de 20h et jusqu'à minuit en non-stop. On part sur les meilleurs tubes des années 80 et ça arrive donc dans seulement quelques instants pour se détendre après ce lundi. Peut-être reprise du boulot pour vous. Ça arrive dans quelques minutes. Le temps d'écouter ensemble Soprano. Voici DJ sur Plein Air.

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